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0: Bonsoir à toutes et à tous, il est 21h sur la radio publique israélienne. C'est votre programme en français. Nous vous proposons une rediffusion des meilleurs moments de la semaine écoulée, ainsi qu'un peu de musique. Shabbat shalom à toutes et tous.
1: Cette nuit, à Djaloud, au sud de Naplouse, plus d'une centaine de colons israéliens se seraient rassemblés alors que l'armée et la police tentaient de permettre le retour de familles palestiniennes dans des maisons qu'elles avaient dû quitter après des violences cet été. Des maisons et des véhicules ont été incendiés, des pierres ont été lancées contre les forces de sécurité et trois membres de la police aux frontières ont été blessés. Pour revenir sur ce qui s'est passé et sur ce que cela révèle de la situation en Cisjordanie, de la violence des colons, nous recevons tout de suite Rina Bassiste. Bonsoir Rina.
2: Bonsoir Rachel.
1: Alors, je l'ai rappelé en quelques mots, hein, mais est-ce que vous pouvez nous expliquer ce qui s'est passé cette nuit à Djaloud et pourquoi l'opération a-t-elle dégénéré à ce point?
2: Oui, il faut dire que les images qu'on a eues de cette nuit sont assez terribles. Et vous avez justement parlé de plus ou moins 100 personnes, 100 colons extrémistes qui se sont déchaînés justement dans ce village de Djaloud en Cisjordanie, alors que en fait les forces de sécurité, si c'était l'armée et la police, tentaient en fait d'assurer le retour d'une famille palestinienne, la famille Toubassi, à son domicile. Et il faut rappeler que cette famille Toubassi n'a pas justement quitté sa maison. Et la famille était forcée de partir, et ça date déjà fin juillet, donc il y a plusieurs semaines, après un siège de plus ou moins un mois de même, a priori, de même colons qui se sont installés sur les deux côtés de ces terres et qui ont petit à petit forcé cette famille à partir. Donc là, on a vu une situation où la Cour suprême a donné des échéances à l'armée et à la police pour faire en sorte que la famille pourra rentrer chez elle. Il y avait cette tentative cette nuit qui a effectivement échoué.
1: Comment c'est possible que plus d'une centaine de colons aient pu se mobiliser aussi rapidement pour empêcher le retour des familles palestiniennes? Et comment c'est possible que l'armée et la police des frontières n'aient pas réussi à les tenir? On est quand même dans un état de droit où, normalement, le système de sécurité israélien est censé fonctionner.
2: Mais ce sont de très bonnes questions. D'abord, s'il s'agit des colons, de ces personnes qui se sont déchaînées dans les villages de Djaloud, on sait qu'ils sont installés vraiment à proximité de terres, de la maison de la famille. Et tout basé, a priori, se sont préparés à cette éventualité parce que, comme on a dit tout à l'heure, la Cour suprême a donné des échéances à la police et à l'armée et de faire en sorte que la famille pourra rentrer chez elle. Donc, il n'y avait pas de secret. C'était assez clair qu'un jour ou l'autre, ça va se faire. Ça, c'est une chose. Après, on peut se demander, est-ce qu'il y avait quelqu'un qui les a renseignés, qui les a avertis? Est-ce qu'eux, ils ont mis des points d'observation tout autour des axes principaux qui amènent à ces terres? Tout est possible. Pourquoi on est arrivé là? Voilà, ça fait partie du problème. Et pourquoi cette famille était assiégée pendant un mois? Pourquoi l'armée et la police n'ont pas réussi justement à faire en sorte que les colons qui se sont installés de façon absolument illégale sur ces terres privées de la famille de Toubassi, pourquoi on ne les a pas expulsés? Pourquoi l'armée et la police n'ont pas opéré de façon beaucoup plus forte? C'était exactement les questions que la Cour suprême a aussi posées aux représentants de l'État. Et quand il y avait cette discussion sur le fait qu'il faut faire en sorte que la famille revienne.
1: Et donc le fait qu'il n'y ait eu que quelques arrestations, alors qu'on a des images et qu'on sait qu'il y a une centaine de personnes qui ont participé à ces attaques, ça participe aussi, selon vous, de cette incapacité des autorités à agir sur la question?
2: Oui, absolument, parce que il y avait même un officier en gradé qui a parlé de façon anonyme, qui a dit que les noms de ces colons sont connus. c'est quand même des gens qui étaient là depuis, on a parlé fin juillet et même avant. Et donc, ce sont des personnes avec qui l'armée et la police avaient déjà des contacts. Il y avait sûrement des moments où on pouvait les filmer. Il y a même la famille Toubassi qui a pris des photos. Il y avait des voitures, des colons qui sont arrivés sur place avec justement des plaques d'immatriculation. Donc, on se demande, oui, pourquoi il y avait que trois arrestations, si c'était l'armée même qui a dit qu'il s'agissait d'au moins 100 personnes, et c'était l'armée même qui a dit qu'il y avait même quelques soldats qui étaient légèrement blessés, et il y avait d'autres déclarations disant qu'en fait, ces gens-là, ils ont mis même la vie des soldats en danger. Avec tous ces éléments, on se demande pourquoi il n'y avait que trois arrestations et pas plus.
1: Merci, merci beaucoup, Rina Bassiste, pour cette analyse.
2: Merci, Rina.

0: questions et accusations concernant d'éventuels avertissements venus d'Égypte ou des Émirats continuent d'alimenter les attaques contre Netanyahou, qui nie avoir reçu de tels avertissements. L'ancien chef du Shin Bet, Ronen Bar, menace par ailleurs de poursuivre le Premier ministre après que celui-ci l'ait accusé d'avoir retenu des informations avant l'attaque. Benjamin Netanyahou s'est rendu dimanche à Abu Dhabi pour rencontrer le président émirati Mohammed Ben Zayed. Officiellement, les discussions ont porté sur les relations bilatérales et les enjeux régionaux, notamment l'Iran. Mais on ne peut ignorer que cette visite intervient aussi au moment où revient en Israël la question d'éventuels avertissements émiratis avant le 7 octobre, un sujet sur lequel les versions restent très contestées. Et pour en parler, nous recevons tout de suite David Rigoulet-Rose. Bonsoir. Bonsoir.
1: Oui.
0: Alors, David, merci d'être avec nous ce soir. Selon vous, cette visite de Benjamin Netanyahou à Abu Dhabi, pourquoi est-ce qu'elle intervient maintenant à ce timing-ci?
1: Oui, il y a un timing qui interroge, effectivement, parce qu'en plus, c'est reconnu publiquement. Donc, ça s'inscrit dans la polémique que vous évoquez avant les élections. Et des esprits mal intentionnés, on va dire, laisseraient entendre que cette visite serait destinée à obtenir un démenti par Mohammed Bin Zayed sur l'éventualité, justement, de la transmission d'une information sur la catastrophe du 7 octobre dont le Premier ministre n'aurait pas tenu compte, en tout cas qui n'aurait pas été relayé auprès des principaux responsables sécuritaires. Je renvoie là à l'enquête d'Aretz, hein, à partir du livre, justement, qui a fait beaucoup de bruit. Les relations avec Abu Dhabi sont étroites, hein, depuis la normalisation de septembre 2020 avec les accords d'Abraham. Mais là, effectivement, cette visite peut susciter des interrogations. C'est pas la première visite d'un responsable israélien aux Émirats, puisque pendant la guerre dite des 40 jours, Eyal Zamir se serait rendu justement aux Émirats pour évaluer la situation stratégique par rapport à l'Iran. Mais là, c'est une visite plus politique, on va dire, que militaire.
0: Et la relation entre Netanyahou et Mohammed Ben Zayed, comment vous la décririez ?
1: C'est une relation de confiance, hein, puisque c'est effectivement le processus d'Abraham qui s'est formalisé dans le premier mandat de Donald Trump, auquel a été associé d'ailleurs Bahreïn. Les deux sont très proches. Il se trouve que ça formalise plus que jamais l'étroitesse des relations entre les deux pays. Il faut noter d'ailleurs que pendant le conflit contre l'Iran, Israël a fait bénéficier, c'est un fait sans précédent, hein, de la technologie du dôme de fer, justement, aux Émiratis pour les protéger. Et les responsables émiratis ont fait valoir que ça ne serait pas oublié. Évidemment, compte tenu de l'extrême difficulté de la situation. Donc oui, il y a une relation de confiance, mais là, il y a eu un petit malaise, on va dire, sur cette question, parce que le fait que ça ait fuité, il y avait des rumeurs depuis longtemps, mais là, effectivement, l'enquête laisse entendre que il y aurait eu une semaine et demie avant, effectivement, des informations transmises, et ça embarrasse aussi Abu Dhabi, qui ne veut pas se retrouver prise dans le maelstrom de la politique intérieure, on va dire, israélienne.
0: Et alors justement, est-ce que vous pensez que c'est l'unique raison pour laquelle les Émirats restent assez prudents autour des révélations sur ces avertissements avant 7 octobre? Il n'y a pas eu de démenti officiel, il n'y a pas eu de confirmation officielle non plus. Pourquoi ce silence?
1: Ben justement, parce que c'est embarrassant, il s'agit de pas gêner, en tout cas le Premier ministre, et là c'est de pas interférer, on va dire, dans la politique intérieure israélienne, à supposer qu'il y ait bien eu cette transmission d'informations qui peut évidemment peser sur le résultat du scrutin. Ça explique la prudente distance, on va dire, des autorités émiraties sur cette question.
0: Mais ils n'auraient pas intérêt à ce que Benjamin Netanyahou ou un de ses adversaires soit élu et dans ce cas-là faire pencher la balance d'un côté ou d'un autre ?
1: Non, c'est pas la position émiratie, hein. C'est une position, en général, les relations sur les deux pays sont fondées sur, on va dire, des intérêts communs qui dépassent les clivages politiques internes.
0: Alors, et quels sont-ils, ces intérêts communs ?
1: Bah, les intérêts communs, ils sont connus. C'est qu'il y a une perception commune des menaces. Alors, en l'occurrence, vous avez fait allusion à l'Iran, bien oui. sûr. C'est une évidence, on l'a vu encore récemment. Et puis, une vision plus large, géopolitique plus large, justement, avec le projet IMEC, des routes, justement, passant par l'Inde, qui traverse la péninsule arabique et qui déboucherait sur la Méditerranée avec le port d'Haïfa. Donc, il y a une recomposition politique, géopolitique régionale importante. Et l'axe Abu Dhabi-Jérusalem est un axe structurant parallèlement à un autre axe qui est autour de Riyad, avec notamment le pacte tripartite avec la Turquie et le Pakistan. Donc il y a effectivement, une recomposition qui est à l'œuvre et qui se cristallise en ce moment.
0: Et comment est-ce que les Émirats arrivent tout de même à danser cette valse un peu compliquée avec la situation qui se passe à Gaza? Ça veut dire continuer à se rapprocher d'Israël tout en s'opposant, j'imagine, à la guerre à Gaza. Comment c'est fait?
1: Oui, alors dans le cadre effectivement de la problématique israélo-palestinienne, l'accord de normalisation prévoyait effectivement de réfléchir à des perspectives de solutions oui. Pour le conflit, mais il n'y a jamais eu une position très très marquée par rapport à Gaza, tout simplement parce que Gaza était un fief du Hamas et que c'est la mouvance des frères musulmans plutôt soutenue par le Qatar. On connaît les relations très compliquées entre le Qatar et les Émirats. Ça avait donné lieu d'ailleurs à une mise au banc du Qatar il y a quelques années. Le passif a été apuré, mais il demeure quand même que de la part d'Abu Dhabi, il y a toujours une méfiance, c'est dans l'ADN d'Abu Dhabi par rapport à la mouvance des frères, parce qu'il y a la hantise effectivement d'une cinquième colonne dans les Émirats en provenance des frères musulmans. Et donc ça explique, on va dire, ce qui peut être perçu à tort ou à raison comme une forme d'indulgence émirati, ce qui n'est pas le cas, parce que c'est une vraie préoccupation, mais en tout cas un refus d'alignement sur une position plus marquée concernant cette problématique.
0: Merci beaucoup David Rigoulet-Rose d'avoir été avec nous.
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0: Que faire de ChatGPT et de toutes ces autres intelligences artificielles génératives à l'université? Est-ce qu'il faut les encadrer? Est-ce qu'il faut complètement les interdire dans certains usages spécifiques? Ou bien au contraire, il faut juste apprendre aux étudiants à travailler avec elles? Et question bien plus vertigineuse, est-ce que les universités forment encore les étudiants au bon métier? Puisqu'avec l'essor de ces intelligences artificielles, certaines compétences qu'on considère encore récemment comme très recherchées peuvent désormais être tout simplement automatisées, en tout cas en partie. Une étude publiée il y a quelques jours par la Réserve fédérale de Dallas montre d'ailleurs que les jeunes diplômés issus de filières les plus exposées à l'intelligence artificielle rencontrent déjà davantage de difficultés sur le marché du travail. Alors, comment choisir aujourd'hui une formation qui aura encore du sens dans 5 ans, dans 10 ans? Est-ce qu'il faut continuer à apprendre à coder, à rédiger, à analyser des données de la même manière qu'avant? Et puis surtout, quelles compétences vont au contraire devenir plus précieuses à mesure que l'intelligence artificielle progresse? Nous recevons tout de suite Sophie Géhel, professeure en sciences de l'information et de la communication à l'université Paris 8, pour nous en parler. Bonsoir Sophie Géhel, merci d'être avec nous ce soir.
1: Bonsoir.
0: Alors, on est avec vous pour parler donc de ce grand changement que représente l'IA dans le domaine universitaire. C'est un sujet qui est beaucoup évoqué, notamment avec la rentrée universitaire. Quand un étudiant va demander à ChatGPT ou à n'importe quelle autre intelligence artificielle générative comme de ce genre, de lui faire un plan, de résumer un texte, à partir de quel moment est-ce que c'est plus simplement de la délégation de tâches techniques, mais en fait c'est une partie du travail intellectuel lui-même qui est fait, et donc à partir de quel moment ça pose problème?
1: J'ai envie de vous dire, ça dépend d'abord des consignes de l'enseignant. Mmh. Ce qui a été décidé, notamment à l'université Paris 8, mais en fait c'est lié aussi à des décisions de justice, c'est qu'il est essentiel que les enseignants se soient, enfin, aient fixé les règles du travail avant même de commencer. Donc il n'y a pas de règle générale, mais si l'enseignant souhaite que le travail soit réalisé sans IA générative, mmh, eh bien à ce moment-là, tout usage pose problème.
0: Mmh. En revanche, il y a quelque chose dont on parle qui pourrait être un apport positif de l'intelligence artificielle, c'est la question, disons, de l'inégalité des étudiants face à l'enseignement, face au savoir, parce qu'on n'est pas tous égaux, on vient pas tous des mêmes, backgrounds socio-économiques, on n'a pas tous les mêmes familles, etc. Est-ce que vous pensez que l'intelligence artificielle peut réduire justement certaines inégalités entre étudiants?
1: Alors, je dirais superficiellement oui. Mmh. Superficiellement oui, si l'étudiant qui a du mal avec la langue française pour diverses raisons, hein, qui peuvent être des problèmes d'orthographe, des problèmes de syntaxe, des problèmes de confiance en soi, recourt à ces outils, il va avoir l'impression que le texte est bien meilleur que celui qu'il aurait lui-même écrit. Oui. Et ça, ce sentiment de dévalorisation, en fait, hein, des compétences des étudiants, ben, ça va être un sentiment partagé particulièrement dans les milieux, on va dire, dans les milieux populaires. Mmh. Et du coup, c'est ça qui pose problème aussi, c'est-à-dire que dans un premier temps, superficiellement, moi, je me souviens d'étudiantes, notamment d'étudiantes étrangères, qui étaient ravies de pouvoir écrire une lettre de motivation par l'IA générative, hein, dans les premiers temps. Et puis, sans se rendre compte que ça se voit en réalité. Mmh. Ça se voit, surtout si on n'est pas très habile avec le style, avec la langue. Forcément l'IA va avoir un certain nombre de caractéristiques propres et aussi va utiliser un langage qui est assez éloigné en fait du langage des étudiants. Donc superficiellement oui, ça semble résoudre des problèmes d'inégalité, mais moi je redoute particulièrement l'effet d'après, c'est-à-dire à force de déléguer ces son travail intellectuel ou même voilà, tout travail intellectuel hein, aux intelligences artificielles génératives. En fait, les étudiants ou les jeunes qui avaient déjà moins de compétences linguistiques en auront moins, risquent d'en avoir encore moins parce qu'ils ne s'entraînent pas, parce qu'en fait, parler, écrire, ça. La qualité de ces productions dépend de son entraînement, dépend aussi de l'accompagnement qui peut être fait par les enseignants. Alors, vous avez mentionné les inégalités sociales liées aux contextes familiaux, parentaux, etc., bien sûr. Mais l'IA, ça n'est pas un parent. Mmh, mmh. Précisément parce qu'il va se substituer en fait au travail. Donc c'est pas des indications qui sont données, c'est une substitution du travail. Et le travail qui est pas accompli, bon, il y a plusieurs études, notamment du MIT, qui le montrent. Hein, ça encourage, ça favorise. Alors à un niveau différent selon les modalités auxquelles on recourt, mais ça favorise une régression cognitive en réalité. Et donc on peut penser que ça sera plus grave dans les milieux populaires, en fait.
0: Mais justement, c'est cette régression cognitive qui peut être une des conséquences de l'utilisation de l'IA. Est-ce que on a déjà suffisamment de recul scientifique pour en mesurer ce genre d'effet? Et puis, dans un deuxième temps, est-ce que vous le constatez dans le cadre de votre enseignement?
1: Alors, est-ce qu'on a assez de recul? On commence à avoir des études. En fait, c'est pas très très compliqué de comprendre que si c'est la machine qui fait le travail, on l'acquiert pas. Donc on se rend compte, ce qu'on sait déjà, c'est que plus on utilise ces outils et moins on mémorise ce que l'on est censé avoir réalisé. Donc ça c'est une évidence, et donc on peut comprendre, on mesure pas l'entièreté de la régression cognitive, je suis d'accord. Et c'est d'autant plus problématique que, comme vous le savez, avec les résultats PISA, on se rend compte que les compétences linguistiques et mathématiques, d'ailleurs, des jeunes européens, mais particulièrement des Français, sont en baisse. Donc, on est dans un contexte d'affaiblissement des compétences linguistiques, et du coup, ces outils-là peuvent en fait accélérer le déclin, même si elles peuvent donner l'impression, voilà, encore une fois, d'une façon formelle, que on a des textes, qui ont été miraculeusement écrits selon une syntaxe propre. Mmh. Voilà. Alors vous disiez,
0: est-ce que vous le ressentez dans le cadre de votre enseignement à l'université? Est-ce que vous voyez ce recul, baisse de concentration, dépendance à l'IA chez les étudiants?
1: La baisse de concentration, c'est autre chose. Hein. Mmh. C'est plutôt lié au problème des notifications incessantes et de l'habitude qui a été prise de lire des textes très courts.
0: Oui.
1: Donc, si vous voulez, ça, oui, on constate à l'université la difficulté des étudiants à lire des textes longs. Et ça, c'est une difficulté qui est de plus en plus grande. Or, la maîtrise de l'écriture, elle passe aussi par la lecture. Oui. Et en fait, il y a une double... Si vous voulez, il y a une double pénalisation, c'est que oui, on se rend compte, on a eu parfois, et je pense qu'on va continuer à en avoir, hein, des copies qui ont été faites directement avec IA générative. Parfois, il reste le prompt hein, dans le. Bah oui. Et oui, parce que ceux ou celles qui vont l'utiliser de la façon la plus sommaire, c'est-à-dire en demandant à la machine de faire tout le travail, eh bien, c'est aussi des personnes qui ont moins d'habileté à la lecture, et donc qui vont pas repérer dans le texte qui est produit qu'il y a le prompt, qu'il peut y avoir aussi des décalages, enfin, je veux dire, des hallucinations, mais très très importantes, et ils vont pas non plus le repérer. Donc oui, on s'en rend compte.
0: Et est-ce que vous avez l'impression, dans le corps enseignant, que il y a certaines formations universitaires qui sont en train de préparer les étudiants à des tâches qui seront en partie automatisées dans quelques années, donc il y a quelque chose qui devient un peu obsolète dans la manière d'enseigner?
1: Alors moi, je pense pas ça. Je pense pas ça parce que je crois au contraire que tout ce qui peut être fait, j'entends Moi, je suis en sciences de l'information et de la communication. Donc, j'en parle pour les domaines qui relèvent de la communication. Je ne parle pas de ce qui relève de la robotique ou de la, voilà, ou de l'informatique ou d'autres disciplines. Je pense que ces disciplines auront aussi des problèmes, mais je parle des sciences humaines et sociales, oui, si vous voulez.
0: Qui sont déjà touchées et impactées par l'IA. Hein.
1: Bien sûr qu'elles sont impactées par l'IA, bien sûr, parce que... parce que on est dans des logiques d'accélération de la production, accélération des publications, pression, compétition, qui font que non seulement les étudiants, mais y compris un certain nombre de collègues ou de chercheurs, recourent à ces outils d'IA générative pour produire des textes. On est quand même un certain nombre, donc je ne vous dis pas qu'il y a un accord complet, hein, mais on est quand même un certain nombre à penser que c'est une catastrophe, parce qu'on a besoin de personnes qui sont entièrement responsables de ce qu'ils écrivent. Être chercheur, c'est être un inventeur aussi, c'est d'abord ça, c'est quelqu'un qui va chercher, mais pas au sens où il va errer pendant des années sur des questions impossibles, mais au sens où ce qu'on va écrire, on ne l'a pas déjà écrit. Alors parfois on écrit plusieurs fois un peu sur le même sujet, mais à chaque fois qu'on écrit un texte, on va l'inventer aussi, on va le formuler différemment, et on va découvrir. Donc l'idée, c'est... Si vous voulez, moi, ce que je défends, et je ne suis pas la seule à le défendre, même si, encore une fois, il n'y a pas de consensus absolu, mais c'est que l'écriture, c'est un moment d'invention et c'est un moment de création. Et donc, si on contourne ou si on, si on ne prend pas ce temps-là, en fait, bah, c'est toute la signification de l'université qui est en danger. Mmh.
0: Est-ce que vous avez l'impression aussi que peut-être l'université doit s'adapter dans ce qu'elle enseigne aux étudiants par rapport à l'utilisation de l'IA, c'est-à-dire, je sais pas, savoir l'utiliser correctement, savoir rédiger les bons prompts, savoir vérifier ce que dit l'IA. Est-ce qu'il y a des cours, par exemple, comme ça, qui sont intégrés maintenant dans les cursus ?
1: Oui, il y a des cours comme cela. Mais ensuite, qu'est-ce que ça veut dire l'utiliser correctement. Voilà. Mmh. Qu'est-ce que ça veut dire vérifier ? Moi, ce que je pense, donc oui, il y a des cours, mais moi, je n'enseigne pas ça. Il y a des cours et il est très important qu'à l'université, on développe une connaissance de ces machines. Mmh. Et donc, la connaissance, elle passe par l'expérimentation, elle passe aussi par le partage de consignes, etc. Mais moi, je crois que la valeur des étudiants et de même la valeur des professionnels vient du fait qu'ils sont capables, alors ensuite qu'ils aillent chercher des informations, mais ça, c'est tout à fait normal, mais je veux dire, on le fait avec des moteurs de recherche, pourquoi pas avec des IA générales. Mais ensuite, le temps que vous passez, si vous voulez vraiment vérifier ce que l'IA vous a produit, bah le temps que vous allez passer est très très grand. Et ensuite, en plus, vous aurez quand même créé, on va dire, une dette écologique importante.
0: Mais c'est quand même inévitable, au bout du compte, l'utilisation de l'IA, elle est faite par les étudiants, donc la question c'est comment est-ce qu'on l'encadre ?
1: On l'encadre en différenciant les exercices où l'usage de l'IA est autorisé et les exercices où l'usage de l'IA est interdit. Mmh. Et ça, c'est important. C'est important que les étudiants, c'est-à-dire les professionnels de demain, et déjà d'aujourd'hui, soient capables de réfléchir, de construire un plan, de construire une réflexion avec leur cerveau. Mmh. Mmh. Mais ça ne veut pas dire qu'on ne cède pas d'autres outils. On passe son temps à céder des publications qui ont été faites, etc. Mais si on est si on imagine que l'avenir, c'est des machines qui lisent des machines, je pense qu'on va dans le mur. Voilà, vous voyez ?
0: Merci Sophie.

0: allemand APAG Lloyd avec le fonds israélien FIMI suscite de fortes réserves au sein de l'État israélien. L'opération valorise la compagnie à plusieurs milliards de dollars, mais derrière la transaction économique se pose une question beaucoup plus stratégique, à savoir dans quelle mesure Israël peut accepter de perdre une partie du contrôle sur une entreprise qui joue un rôle très important dans ses liaisons maritimes, notamment en période de crise et de guerre telle que l'on connaît depuis ces trois dernières années. APAG, Lloyd et FIMI ont revu leur offre pour tenter de répondre aux objections israéliennes en proposant notamment de maintenir une branche israélienne autonome et certaines lignes essentielles. Mais le ministère des Finances estime encore que les garanties ne sont pas suffisantes. On reçoit ce soir Gilles Belaïch pour nous parler de cette transaction et pourquoi elle est importante d'un point de vue sécuritaire israélien. Bonsoir Gilles Belaïch.
1: Bonsoir Rachel.
0: Merci tout d'abord d'être avec nous ce soir pour parler de la vente de cette compagnie maritime privée qu'est, alors on dit ZIM, c'est quoi l'appellation?
1: Je crois qu'ils prononcent TIM.
0: TIM. Donc pourquoi est-ce que c'est la vente de TIM, ça devient aujourd'hui une question quasiment de... Enfin, c'est pas quasiment, j'ai l'impression que c'est le cas de sécurité nationale pour Israël selon vous?
1: Oui, c'est exactement ça. On est sur aujourd'hui des discussions depuis quelques heures dans lesquelles on a le sentiment qu'on va attaquer au cœur même de la sécurité du pays, parce que évidemment c'est un pays dont l'économie dépend fortement de la mer. Hein. On n'a pas, comme dans la plupart des pays européens, des voisins frontaliers qui permettraient d'avoir un transport terrestre facile et fluide. Donc aujourd'hui, le commerce extérieur israélien repose sur la partie maritime et surtout le transport sécuritaire, que ce soit médical, de l'armement, de l'énergie, l'ensemble des éléments qui sont vitaux pour un pays comme Israël, repose sur le transport maritime. Et quand on sait que TIM représente à elle seule 20 à 25% des escales de navires dans les ports israéliens, Et deuxième dans l'activité des conteneurs. Donc en fait, ils ont deux activités. Si même pour ceux qui connaissent un peu moins, c'est bien sûr la partie transport maritime qu'on connaît, mais surtout c'est le CMA ou le Bolloré local avec la mise à disposition des conteneurs. Et donc évidemment que on a vu que pendant la guerre, par exemple, que ce soit la guerre des jours avec l'Iran ou postérieurement au 7 octobre, l'ensemble des aides alimentaires, médicaux et de survie pour Israël ont été mobilisés à la demande de l'État israélien par TIM pour faire venir très rapidement l'ensemble des aides. Donc en fait aujourd'hui, quand les autres compagnies ont arrêté de commercer un peu comme Elal mais sur la partie aérienne avec Israël, eh bien l'État israélien a dit clairement à TIM, vous allez continuer vos lignes, et c'est ce qui s'est passé, que ce soit au travers du port de Haïfa ou d'Ashdod. Donc on sait que vraiment, que ce soit même des réservistes, que ce soit la partie médicale, sanitaire, l'ensemble des salariés ont toujours été très mobilisés à la demande de l'État israélien pour pouvoir apporter le support au pays. Donc en fait, c'est évidemment la partie qui est la partie économique, mais c'est surtout le rôle stratégique que TIM peut faire, un peu comme si on touchait aujourd'hui à l'énergie, à la télécommunication ou à la cybersécurité pour l'État d'Israël. Eh bien, TIM a un rôle vital pour le pays.
0: Mais imaginons que TIM se fait en effet racheter par APAG Lloyd. Concrètement, qu'est-ce qui resterait sous le contrôle israélien, puis qu'est-ce qui passerait sous le contrôle de la société qui rachèterait TIM?
1: Vous avez tout à fait raison de souligner. En fait, aujourd'hui, le projet de APAG Lloyd, ce n'est pas de garder le TIM que l'on connaît, c'est de diviser en deux le business et la société. Une partie internationale pour des lignes qui ne desservent pas Israël et qui seraient rattachées à l'activité de APAG Lloyd sur leur structure à l'étranger. Donc là, aujourd'hui, ils ont déjà dealé sur leur offre, hein, évidemment, parce que rien n'est encore signé, sur $35 par action. Donc, mais évidemment, les actionnaires de TIM ont été très heureux de cette offre-là. Et donc là, toutes les lignes hors Israël seraient rattachées à Paltlog International. Et on garderait un siège israélien uniquement pour les lignes internes qui sont liées au port israélien, à peu près 60 marins, 80 à 120 salariés terrestres à peu près. Et puis on aurait également le sujet du Golden Share de l'État qui serait repris. Et on a également un schéma dans lequel on aurait 12 navires qui seraient uniquement détenus par Team Israël. Et 4 autres affrétés auprès de Hapag-Lloyd, ça veut dire 16 navires pour toute l'activité uniquement dédiée au port israélien. Et là, évidemment, le gouvernement israélien a dit non, ça c'est hors de question, on serait beaucoup trop peu en effectif et en trafic pour pouvoir répondre à la demande qu'on a dans le pays. Et là, Hapag-Lloyd et FIMI ont amélioré leur offre et ils proposent désormais des lignes beaucoup plus fréquentes, notamment entre Israël et d'autres pays du Moyen-Orient, les États-Unis, la Méditerranée, etc. Et donc, on aurait un système informatique qui est complètement autonome sur la partie israélienne. Enfin, ils ont essayé de vraiment rassurer le gouvernement israélien. Mais
0: ça n'a pas marché.
1: Aujourd'hui, ça n'a pas marché parce qu'on passerait d'une compagnie israélienne à envergure mondiale à une petite compagnie locale israélienne et encore tous les moyens de fonctionnement de Team Israël dépendraient d'Hapag-Lloyd. Ça veut dire que demain, on a le moindre sujet, ils appuient sur un bouton et la compagnie israélienne en cas de litige ou de tension politique, arrêterait de fonctionner. Et là, on se retrouverait dans un vrai sujet. Et ça, c'est bien sûr un risque que l'État d'Israël ne peut pas laisser faire courir à sa survie, à sa sécurité et aussi, accessoirement, à son économie.
0: Alors, vous parliez il y a un instant là de cette Golden Share qui donne en fait des droits particuliers à l'État d'Israël sur TIM. Déjà, est-ce que vous pouvez nous expliquer qu'est-ce que c'est que ce procédé économique ?
1: Ouais, alors en fait, cette Golden Share, qui est donc ce qu'on appelle cette action dorée, donne tout un tas de privilèges à l'État d'Israël qui ne détient uniquement que cette Golden Share. Et en fait, de manière extrêmement simple, ça veut dire qu'aujourd'hui, l'État d'Israël a la capacité, de manière extrêmement concrète, hein, ils avaient négocié ça lors de la privatisation de TIM, puisqu'à l'époque, ça appartenait à l'État d'Israël, bien sûr, de pouvoir arriver à donner un veto sur des cessions d'actifs importants, sur la vente de la société ou sur des seuils d'organisation logistique qui soient en dessous des besoins du pays. Donc en fait, dans le cas présent, l'accord à Hapag-Lloyd ne peut tout simplement pas être signé si la Golden Share l'État d'Israël ne vote pas en faveur de cette transaction. Et évidemment qu'on est dans un schéma où l'État d'Israël n'a pas très envie d'aller, d'autant plus qu'il y a une autre offre israélienne qui a été déposée, et c'est quand même un petit peu dommage et a d'ailleurs même un prix légèrement supérieur à ce que Hapag-Lloyd pouvait faire, et on se demande même pourquoi aujourd'hui, on n'irait pas vers ce groupe israélien qui s'appelle Sakal et qui a présenté une offre concurrente de 4,5 milliards de dollars dans lequel on aurait tout le contrôle israélien sur la ligne nationale et internationale. Et ça, il faut bien sûr le préciser parce que c'est important dans un pays comme Israël. Cette offre a reçu l'entièreté du support des syndicats de salariés marins et terrestres de TIM.
0: Pour revenir sur la Golden Share, est-ce que c'est une action que l'État d'Israël a aussi dans d'autres compagnies comme ça qui ont une grande importance stratégique pour le pays ?
1: Oui, tout à fait, Rachel. En fait, c'est surtout ça a été surtout développé à chaque fois que il y a eu des privatisations. Et en fait, ils vont négocier évidemment auprès d'Elal, puisque c'est bien sûr les mêmes enjeux, sauf qu'on est sur des schémas qui sont aériens. Mmh. On a eu également des schémas dans lesquels on a eu ICL qui s'appelle Israel Chemicals, qui, sur lequel actuellement l'État d'Israël détient un droit spécial. On n'a pas appelé ça Golden Share, mais c'est un droit spécial. Toutes les raffineries de Haïfa, de Bazan, de Ashdod ont exactement le même enjeu. Bezeq, dans les télécommunications, a une Golden Share. Israel Post a une Golden Share. Mm. Donc en fait, on a quand même, voyez bien qu'on est dans tout un environnement où Israël a besoin de se rassurer. Mais Israël n'est pas seul dans ce dispositif. Beaucoup de pays dans le monde détiennent une sorte de droit de veto sur les enjeux stratégiques. C'est le cas en Europe, où dès qu'on est sur un secteur stratégique, le pays peut apporter son veto sur cette transaction qui serait contraire à l'intérêt vital du pays.
0: Et Dieu sait que dans une situation de guerre ou de boycott, en tout cas d'appel au boycott comme celle dans laquelle on se trouve, ça peut être utile, cette Golden Share. Merci en tout cas, JP Laïche, pour ce

0: se passe à Washington avec notre prochaine invitée. Comprendre les États-Unis aujourd'hui, sa politique, sa société, l'analyse de Sébastien Lévy, spécialiste des États-Unis. Bonsoir Sébastien. On vous entend maintenant. Bonsoir Sébastien.
1: Oui, bonsoir.
0: Merci. Très bien. On est au beau milieu d'une nouvelle affaire, comme vous le savez très certainement, entre le Premier ministre et l'ancien chef du Fin Bet. Une affaire qui est en train de se dérouler au fur et à mesure, et évidemment, vous en êtes bien informé. Mais ce dont on va parler ce soir, comme à notre habitude, c'est du président des États-Unis, Donald Trump, et d'une situation qui est en train de dériver avec l'Iran, entre les menaces extrêmes, et puis on est à 2 minutes d'avoir un accord avec Téhéran. Où est-ce que ça en est?
1: En fait, le discours de Trump était à l'ONU, en fait, le discours qu'il a fait à l'Assemblée générale de l'ONU était un résumé assez saisissant de ce qu'on vit depuis des mois et ce dont on parle, vous et moi, assez régulièrement, c'est-à-dire cette espèce de passage des menaces les plus radicales, c'est-à-dire je vais annihiler l'Iran, mais d'un autre côté, je suis assez confiant qu'on pourra avoir un deal. Donc c'est extrêmement déroutant, c'est du Trump. Le problème, c'était que ce qui était vu comme une tactique de négociation un petit peu baroque, mais qui pouvait marcher, aujourd'hui de plus en plus vu comme une espèce de situation où Trump n'a plus les cartes en main, ne sait plus exactement quoi faire. Et donc, il oscille en permanence entre ces deux-là. Et puis, ça aggrave encore le problème de crédibilité des États-Unis, parce que cette menace d'annihilation, elle n'est pas vraiment prise au sérieux par les Iraniens, qui ont tendance à se dire « on va continuer, nous, à jouer l'escalade, jusqu'à quand, on ne sait pas ». Mais en tout cas, ce qui est sûr, c'est qu'on n'a pas l'impression d'une vraie maîtrise du dossier. J'espère avoir tort, mais c'est vrai que ce discours à l'ONU était encore une fois, je reviens là-dessus, un résumé assez net, assez saisissant de ce à quoi on assiste depuis des mois.
0: Alors Trump qui, lors de ces rendez-vous onusiens new-yorkais, n'a pas rencontré Benjamin Netanyahu et puis tout d'un coup se rapproche de celui qui l'a anciennement traité de, c'était quoi, raciste ou bien fasciste, voilà c'est ça. Et c'est le maire de New York, Mamdani.
1: En fait, oui, Mamdani l'a traité de quasiment fasciste, et Trump l'a évidemment traité de communiste dangereux, mais il y a, alors j'allais dire fascination réciproque, pas vraiment. Je pense que Mamdani, lui, joue plutôt l'aspect cynique en disant ça lui donne une stature nationale, d'être aux côtés du président Trump, et puis il a besoin des budgets fédéraux, donc il se dit d'un point de vue très cynique, il joue cet aspect-là, il a tout à y gagner. Chez Trump, il y a quelque chose d'assez étonnant, il est difficile vraiment de pointer ce qui se passe. Je pense que Trump est assez fasciné par le personnage Mamdani, au-delà des désaccords avec lui. C'est la ville de New York, on sait qu'elle est très chère à son cœur. Et puis Trump, il ne faut jamais oublier, surtout aujourd'hui dans sa phase où il est assez impopulaire, est toujours à la recherche de winners. Et aujourd'hui, que ça plaise ou non, eh bien Mamdani a plutôt une cote de popularité élevée. Il est aujourd'hui une espèce de star au sein du Parti démocrate, mais au-delà même. Vous avez vu sans doute à l'Assemblée générale des Nations Unies, il a reçu un certain nombre de leaders, alors je crois qu'il y avait l'Espagne, il y en avait d'autres en tout cas qui sont venus, les leaders irlandais également. Et donc Mamdani, c'est une espèce de pop star, de rock star, et ça pour le coup, ça impressionne considérablement Trump. Effectivement, Trump a voulu s'afficher avec lui, il est allé, mais il ne s'est pas contenté juste d'une poignée de main, il y a vraiment eu un meeting extrêmement cordial, et on ne peut pas évidemment s'empêcher de penser que cette cordialité, c'est quelque chose qui a dû rendre fou Netanyahou, qui n'a pas rencontré le président Trump lors de sa visite, et donc il y avait véritablement une espèce de double pète.
0: Un pied de nez quelque part.
1: C'était une espèce de pied de nez, et j'ai failli le dire, vous avez raison, on ne peut pas s'empêcher, connaissant Trump, de penser que peut-être il a voulu le faire, comme on dit en hébreu, le côté d'Afka, en disant je le fais exprès, pour agacer un petit peu Netanyahou. On ne sait pas, mais en tous les cas, ce qui est sûr, c'est que c'était quelque chose d'assez désagréable, sans doute, pour le premier ministre israélien Netanyahou.
0: Alors, un peu à l'instar de des démocrates ou de la gauche américaine, c'est la gauche française maintenant qui se déchaîne sur Israël, notamment avec Ségolène Royal, qui interpelle les juifs en leur demandant de réagir un peu plus contre le gouvernement israélien pour faire baisser l'antisémitisme.
1: Alors moi j'étais

0: très frappé par ce débat parce que ça m'a vraiment fait penser au débat que j'ai vu dans certains cas, en fait, à la primaire, dans les primaires démocrates, par exemple, entre celle qui est dans mon quartier à Brooklyn, entre Dan Goldman, un démocrate traditionnellement pour Israël, mais critique du gouvernement, et Brad Lander qui flirte avec les positions antisionistes. Et ces deux-là étaient quasiment d'accord sur tout lors de leur débat, sauf sur Israël. J'ai vu à peu près la même chose dans le débat à la primaire socialiste, où vous aviez globalement, c'était de bonne tenue, c'était plutôt cordial, et là où le ton a monté, c'est vraiment lorsqu'on a parlé d'Israël, de Gaza, de l'appellation de certains du génocide, et puis quelque chose d'encore plus grave, si possible. Déjà, l'appellation génocide est dramatique et fausse, mais le fait de la part de Ségolène Royal d'être allé aussi loin, de faire une espèce d'injonction aux Juifs de France en disant bah, écoutez, d'une certaine façon, si vous voulez vraiment éviter l'antisémitisme, dénoncez le gouvernement israélien, c'est d'autant plus grave qu'elle avait dit la même chose à peu près. À peu près, pas dans les mêmes termes, mais à peu près il y a 1 an et demi sur RTL, donc c'est quelque chose qu'elle pense profondément. Et ce qui m'a frappé, moi, dans cette comparaison entre la France et les États-Unis, pas un candidat démocrate, aussi anti-israélien soit-il, n'a eu ce type de propos, n'a fait une injonction aux Juifs américains de dénoncer le gouvernement américain. Ça montre pourquoi je parle de ça, le gouvernement israélien, pardon. Pourquoi je parle de ça? Parce que ça montre bien à quel point Ségolène Royal a eu des propos extrêmes sur lesquels elle ne veut pas revenir. Et oui, c'était extrêmement choquant. Ça m'a fait penser à ce qui se passe aux États-Unis, mais d'une certaine façon, les propos de Ségolène Royal, c'était encore plus grave que ce à quoi on a assisté aux États-Unis.
1: Et un dernier thème que l'on souhaitait traiter avec vous, Trump, qui entre-temps à son retour de l'Assemblée générale des Nations unies, fait donc ami-ami avec le président chinois.
0: Oui, alors il y avait quelque chose moi qui m'a frappé quasiment même dans le langage corporel de Trump, c'est-à-dire que on sentait vraiment qu'il voulait lui plaire. C'était un petit peu, vous savez, comme dans une cour de récréation où vous avez une espèce le caïd dont tout le monde veut être proche ou celui qui a beaucoup de charisme. Et Trump était une espèce de petit garçon. Il est allé accueillir Xi Jinping à la sortie de son avion. Il ne le fait jamais. Il a cessé d'avoir d'amabilité. Il a dans une interview complètement folle, parce qu'il n'y a pas d'autre mot, il n'a pas arrêté d'insister sur le physique de Xi en disant « Ah, mais c'est un grand type, il a une belle stature, il présente bien. » Donc, il n'a pas arrêté de parler de ça en boucle. Et il a vraiment, on a senti qu'il voulait le flatter, qu'il voulait lui faire plaisir. Xi est resté de marbre, n'a jamais en fait la main
1: Parce que ça flatte pas du tout les Chinois d'entendre parler de leur physique, et c'est vraiment une maladresse quelque part même de la part du président américain.
0: Mais c'est intéressant parce que ça traduit le côté parfois limite infantile de Trump qui essaye de plaire, mais il n'a pas les codes culturels et que ses conseillers auraient dû lui dire. Ce que vous venez de dire, c'est tout à fait exact. On aurait dû dire, mais non, c'est pas la bonne façon de le flatter. Mais Trump est toujours dans la projection et en fait, il estime que ce que lui vit, eh bien, ses interlocuteurs le vivent de la même façon. Mais c'est vrai qu'il y avait un côté fou et puis le côté toujours, c'est ça qui est toujours frappant, c'est-à-dire qu'il a une façon de traiter les autocrates de la planète totalement différente de la façon dont il traite les présidents ou les premiers ministres démocrates comme le Premier ministre britannique ou le président français. Et c'est vrai que ça a été encore manifesté avec cette espèce de fascination. On sait qu'il a une fascination pour Poutine, la fascination pour Xi. Moi, c'est quelque chose qui a été extrêmement frappant. Et ce qui est fou d'ailleurs, on a plus parlé de la forme que du fond. On ne sait pas exactement quels ont été les accords qui ont été faits entre les Américains et les Chinois, parce que Trump personnalise tellement les relations que finalement, les accords sur le fond passent au second plan par rapport à ses relations personnelles, un petit peu, que j'insiste, comme une espèce de groupie par rapport à son idole. C'est assez étonnant.
1: Bon, on avait vu les mêmes scènes lorsqu'il était parti en Corée du Nord hein, pour rencontrer.
0: Exactement.
1: C'est un peu la même chose. Sébastien.
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